0: plusieurs scars.
1: C'est vrai. Mais 10 jours ou 20 meurtres par jour, c'est pas assez.
2: Qu'est-ce qui vous pousse à continuer, Oscar ?
3: Je continue comme j'ai commencé. Pour la beauté du geste.